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2: 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Exactement. 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

Alors, nous remercions Johnson qui partage l'information ça ensemble avec nous. 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
1: 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Haïti pas gagné, 74, oui, nous avons une expérience, nous avons perdu 3 matchs, mais je dirais, faut nous commencer par une victoire dans la Coupe du Monde, yes. Pour notre plus fort dans l'histoire Coupe du Monde.
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1: 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Costa Rica a quitté Uruguay 3-1 dans la Coupe du Monde, sa premier match. Nous avons tout dit pour ça, mieux pas songer à ça. 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Et puis, dernier match, il a été fait match 0-0 à l'Angleterre. Et il a été passé, il a été même joué quart de finale, Greg. 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La Hollande qui a été mettée au dehors dans la Coupe du Monde, ça. 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Bon Dieu, pas blanc, ils sont bon Dieu méchant, mais bon Dieu, pas nous, c'est un bon Dieu qui voulait que nous ayons liberté. Et nous avons débouché sous 18 mai, d'abord 1803, après plusieurs combats, plusieurs tentatives de revivre de tout ça, et puis, 18 mai 1803, par le 18 novembre 1803, nous sommes indépendants. 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

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Et c'est de la louange, de l'adoration qu'il va s'occuper de toi. Amen.

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0: 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Mais alors, mais qu'est-ce qu'il y a? 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Vous avez une surfroide, n'est-ce pas, et une légère céphalée de temps en temps, n'est-ce pas, et mal à la tête. Eh oui, voilà. C'est un signe de grande faiblesse. 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Il vous faudra faire aussi des exercices en chambre et tout ça. 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Et pour aider ces médicaments-là, n'est-ce pas? Vous prendrez un thé de feuilles de corossalier le soir, n'est-ce pas? Bien alors, du maïs moulu, un peu de cresson, n'est-ce pas? Jus de carotte pour vous remonter, parce que c'est une grande faiblesse. Et bien alors, il y a une chose extrêmement importante, n'est-ce pas? Il faudra abandonner la couture. Alors là, je suis catégorique, n'est-ce pas? Oui, mais docteur, il y a non, et c'est, n'est-ce pas? D'ailleurs, il faut choisir, n'est-ce pas? La vie est un choix, n'est-ce pas? Votre santé, n'est-ce pas? Il faut choisir. 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Il dit, écoutez donc, Derek, je veux vous dire, vous savez, je ne peux pas rester ici et recevoir la République. Vous n'allez pas vous mettre à chaque carrefour pour me chercher des clients. Banal copé de chaque carrefour pour m'apprêter les bouts pour bénéficier. Bebdo madame, c'est au bout qui participe. Alors, bon, c'est très bien. Vous savez, j'ai révoqué un garçon quand j'étais à l'agriculture, à cause de cette affaire-là. Alors, que cela ne vous arrive plus, c'est pas, parce que j'ai trop à faire ici. Avec le travail que j'ai ici, n'est-ce pas, je suis menacé d'anémie. C'est vrai. Donc, je ne peux pas recevoir les gens ici. 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Écoutez, par où êtes-vous passé pour arriver là?
1: Monsieur le ministre, c'est Monsieur Derilus qui vous avait demandé le rendez-vous pour moi.
2: Ah oui,
1: qui êtes-vous? Je suis Léa Cocoyer.
2: Ah bon, quelle affaire? Oh. Avancez donc. Oh, quelle histoire!
1: Oh, asseyez-vous donc. Et qu'est-ce que vous voulez exactement?
2: Monsieur le ministre, voici. Je suis et mademoiselle Léa Cocoyer. J'ai fait toutes mes études à Élie Dubois. J'étais lauréate de ma promotion. À part la pédagogie, j'ai fait aussi la dactylographie. Mon papa est mort depuis 5 ans. Maman est impotente. J'ai 3 petites sœurs. Ou plutôt 3 petits frères et 2 sœurs. Et je souffre de grandes faiblesses. J'ai vu le médecin de famille, sous le conseil de maman. Le médecin de famille m'a conseillé d'abord la couture, parce que je faisais de la couture. Et le médecin n'a pas prévu que mes obligations continuent. Alors, maman m'a dit de venir avec mon diplôme, d'essayer de vous voir. Voici pourquoi nous avons vu Monsieur Derilus. Et je suis venu faire appel à votre grand cœur pour vous demander de bien vouloir m'aider à entrer dans l'enseignement.
1: Oui, je vois votre problème. Oui, quelle affaire. Mais vous êtes venu me trouver en plein travail. Le président de la République nous a demandé de préparer un plan, c'est pas. Et vous savez, cette masse paysanne qui porte sur ses épaules fatiguées depuis l'indépendance notre économie, nous l'avons trop longtemps négligée. C'est d'ailleurs une honte. Nous voulons faire quelque chose. Nous voulons, donner un peu de lumière, n'est-ce pas, à nos frères de la campagne, construire des écoles. Enfin, nous avons tout un plan de réforme à fond au ministère et de l'Éducation nationale. Et nous nous préparons pour le grand démarrage.
2: Alors, vous êtes arrivé au bon moment, n'est-ce pas, parce que, selon le vœu du président, n'est-ce pas, ce sera l'affaire de tout le monde. Tout le monde doit mettre la main à la pâte, hein, n'est-ce pas, c'est une affaire nationale, n'est-ce pas. Alors, vous n'avez qu'à donner votre adresse, n'est-ce pas, vos qualifications, n'est-ce pas, votre nom, n'est-ce pas, à la secrétaire au coin là-bas, et au moment où...
3: DJ Star.